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0: Le journal international avec vous, Fabrice Le Grier, et la crise de Ceuta au cœur d'une réunion des ministres de l'Intérieur de l'UE. Ce sera dans une heure maintenant.
2: Réunion durant laquelle l'Italie entend promouvoir sa politique migratoire. Le ministre de l'Intérieur italien, Matteo Piantedosi, va proposer la création de centres de retour pour le rapatriement de migrants en situation irrégulière. À l'image de l'accord passé entre Rome et l'Albanie, des hubs financés par des fonds européens et qui seraient presque tous localisés en Afrique. Les détails dans un instant.
0: Dans ce journal également, ces nouveaux pourparlers entre Israël et le Liban aujourd'hui.
2: Ils porteront sur la mise en œuvre de l'accord cadre signé entre les deux pays fin juin, accord qui prévoit le désarmement du Hezbollah et le retrait de l'armée israélienne dans des zones du sud du Liban, mais son application reste très complexe sur le terrain.
0: Nous serons aussi au Nigeria où les populations vivent dans la peur des enlèvements ou des pillages.
2: À l'image de ce qu'il s'est passé dans le nord-ouest du pays où 52 personnes ont été enlevées par des hommes armés appelés bandits, un mode opératoire fréquent, et pour y faire face, le vote de la loi sur une police d'État est attendu.
0: Et puis toujours de gigantesques incendies en Grèce ou encore dans le nord-ouest américain ce matin, tandis qu'en France, la situation s'améliore.
2: Oui, les feux sont dans l'ensemble maîtrisés. Des milliers d'évacués ont pu rentrer chez eux hier, comme au Porges, la commune la plus touchée dans le département de la Gironde, où une cellule de soutien psychologique a été mise en place.
0: Une réunion donc ce matin en visioconférence des ministres de l'Intérieur de l'Union Européenne avec la crise de Ceuta au cœur des échanges.
2: Et l'Italie entend donc promouvoir sa politique migratoire, elle qui a rétabli avant-hier

0: Hier et pour un mois, les contrôles aux frontières maritimes et aériennes avec l'Espagne suite aux événements de Ceuta. Giorgia Meloni, la chef du gouvernement italien, réclame une action coordonnée contre l'immigration illégale et l'Italie entend proposer le modèle de l'accord migratoire qu'elle a passé avec l'Albanie. Autrement dit, un réseau européen de centres de retour dans des pays tiers qui seraient financés par l'Union européenne et qui seraient presque tous situés en Afrique. Anne Lenir, vous êtes notre correspondante à Rome. Bonjour Anne.
1: Bonjour Fabrice.
0: Ce modèle Albanie lancé en octobre 2024 peut-il être considéré comme performant ?
1: Eh bien écoutez, depuis l'ouverture des centres d'identification et de demande d'asile en Albanie sous juridiction italienne, ce projet réservé à des hommes adultes n'a pas fait ses preuves en raison d'obstacles juridiques et logistiques, y compris après la réorientation des centres fin 2025 pour en faire essentiellement des structures pour le rapatriement de migrants provenant de centres de détention en Italie. Alors, selon l'Institut de recherche IDOS et l'ONG Tavolo Asilo e Immigrazione, le nombre de migrants ayant transité dans ces centres est de 685 entre 2025 et 2026, alors que Giorgia Meloni prévoyait jusqu'à 3000 migrants par mois sur les sites de Shenzhen et de Jeddah. Quant au nombre total de rapatriements qui exige le retour en Italie avant l'expulsion vers le pays d'origine, il est de 101 migrants pour un coût estimé à 495 000 euros par personne. Qui plus est, pour la seule année 2026, les fonds de l'État italien alloués à la gestion des centres en Albanie s'élèvent à plus de 132 millions d'euros.
0: Et Anne, le gouvernement Meloni n'en demeure pas moins décidé à poursuivre cette expérience. Il espère même remplir les centres en Albanie d'ici le début 2027, en pleine campagne électorale pour les législatives.
1: Oui, mais rappelons que le fonctionnement des centres reste suspendu à des décisions de justice. La Cour de justice de l'Union européenne doit délibérer prochainement sur la conformité de l'accord migratoire Italie-Albanie au droit européen. Ensuite, la Cour de cassation de Rome devra rendre son arrêt définitif sur les recours présentés par le ministère de l'Intérieur contre l'invalidation par plusieurs tribunaux du transfert de migrants en Albanie. Donc, la volonté affichée du gouvernement Meloni ne peut être dissociée de la propagande anti-migrants, d'autant qu'actuellement, l'Italie n'est pas dans une situation de crise migratoire.
0: Anne Lenir, en direct de Rome pour RFI.
2: Rome doit se tenir. Par ailleurs, un nouveau cycle de négociations entre Israël et le Liban aujourd'hui.
0: Des pourparlers sous médiation américaine et qui porteront sur la mise en œuvre de l'accord cadre signé fin juin. Il prévoit le désarmement du Hezbollah ainsi que le retrait d'Israël dans des zones pilotes où les forces libanaises doivent ensuite être déployées. Mais sur le terrain, son application reste très compliquée en raison des opérations que mène encore l'armée israélienne.
2: Au Liban, justement, c'était il y a 6 ans, jour pour jour, l'une des plus puissantes explosions non nucléaires de l'histoire dévastait le port et plus de la moitié de la ville de Beyrouth.
0: La catastrophe a fait 235 morts, plus de 6500 blessés. Elle a été déclenchée par un incendie dans un entrepôt stockant des tonnes de nitrate d'ammonium. Le Liban attend toujours de connaître les responsables de cette tragédie. Hier, le président Joseph Aoun a appelé le juge en charge de l'enquête à publier l'acte d'accusation.
2: Dans l'actualité également, cette visite du président du Kurdistan irakien à Damas, en Syrie, hier.
0: Shirvan Barzani s'est entretenu avec le nouveau président syrien Ahmed el-Shara et qui est l'un des parents de l'accord négocié entre les autorités de Damas et les forces démocratiques syriennes, un groupe à majorité kurde qui contrôlait de vastes pans du nord-est de la Syrie. Le texte signé fin janvier prévoyait l'intégration des Kurdes dans les nouvelles institutions nationales, intégration qui reste toutefois très partielle, Guillaume Delteille.
3: L'accord du 29 janvier prévoyait que les FTS, les forces à majorité kurdes, rejoignent les forces nationales. Mais le processus se heurte à une différence d'interprétation du texte, estime Kerim Kamar. Il est le représentant en France de l'administration à majorité kurde qui contrôlait le nord et l'est de la Syrie.
4: Pour les gouvernements syriens, l'intégration concernait à ce que les membres de FDS viennent individuellement intégrer l'armée syrienne. Or, les forces kurdes, pour eux, l'intégration, c'était intégrer le ministère de la Défense tout en gardant leur propre division et donc entrer dans l'armée en tant que telle.
3: L'avancée des forces gouvernementales a permis de rétablir une relative unité dans le nord-est syrien et de nombreux Kurdes déplacés depuis plusieurs années ont pu regagner leur ville d'origine. Mais la peur demeure, dit Kerim Kamar.
4: Il y a toujours un sentiment d'insécurité parce que les forces du gouvernement syrien, c'est un amalgame de groupes, ex-groupes djihadistes et des milices qui sont pro-turcs, ces groupes qui sont toujours payés par la Turquie, rendent la vie de ces Kurdes très très difficile quotidiennement.
3: Certains enseignants kurdes sont empêchés d'enseigner et l'apprentissage de la langue kurde dans les écoles parfois interdit, dénonce Kerim Kamar. Dans le quotidien des habitants aussi, l'accord du 29 janvier tarde à se concrétiser.
0: Guilhem Deltey.
2: Au nord-ouest du Nigeria, 52 personnes ont été enlevées par des hommes armés appelés bandits après l'attaque d'une base militaire puis de leur village.
0: Un mode opératoire fréquent dans une région où les populations vivent dans la peur des enlèvements ou des pillages. Même si l'armée dit réussir à mettre à mal les organisations qu'elle qualifie de terroristes, les gouverneurs sont dans l'attente du vote de la loi sur la police d'État pour une meilleure prise en charge de la sécurité des citoyens. Les explications d'Harmonie Pondinyaga à Lagos.
5: Des hommes armés sur des motos ont d'abord attaqué un camp militaire près de Kachouar Dagi avant d'envahir ce village et de kidnapper plusieurs dizaines d'habitants au milieu de la nuit ce week-end. Un policier et un soldat sont décédés, deux autres militaires ont été blessés selon l'armée. Ces groupes criminels cherchent à instaurer un climat de terreur en s'en prenant d'abord aux forces de sécurité chargées de la protection des populations, mais aussi en kidnappant des juges ou des autorités locales. De nombreux villageois dont les maisons ont été pillées, parfois incendiées, sont contraints de fuir dans la crainte de nouvelles attaques. Pour financer leur réseau, les bandits s'appuient sur l'argent des rançons ou la vente de bétail dérobé dans les communautés. L'armée affirme régulièrement porter des coups importants aux groupes auteurs des assauts, malgré la fréquence des attaques. Le mois dernier, le gouverneur de l'État de Zamfara, Daoud Alawal, s'est dit favorable à la loi sur l'instauration d'une police sous l'autorité de chaque État. Elle doit être votée par les 36 assemblées législatives régionales d'ici la fin de l'année. Harmonie Pondinyaga, Lagos, RFI.
2: Des améliorations sur le front des incendies dans le sud de la France.
0: Dans le département du Var, dans le sud-est, l'incendie qui a ravagé près de 2000 hectares est désormais maîtrisé. Tout comme dans le sud-ouest, en Gironde, les 3500 habitants du Porge ont pu rentrer chez eux hier. À leur arrivée, un paysage apocalyptique avec notamment plus de 180 maisons calcinées. C'est la commune la plus touchée dans le département. Et pour aider ces sinistrés, une cellule psychologique et de soutien spécial a été mise en place. Fanny Audard en est la responsable.
6: La vulnérabilité, elle est énorme en fait, d'une part parce que les gens vont repénétrer dans leur commune de cœur, où ils vont voir des paysages brûlés, des maisons éventrées, c'est assez violent. Par conséquent, l'idée c'est qu'on puisse, nous aussi, faciliter l'expression en fait de ce traumatisme. Donc nous sommes en appui en fait avec une multiplicité d'acteurs qui vont pouvoir les renseigner sur les questions de besoins de santé, les besoins matériels, alimentaires, tout ce qui concerne la question des assurances. Donc je pense qu'il faut aussi installer le temps, il faut laisser les gens revenir aussi dans leur commune, voir comment en fait ils reprennent une vie aussi et comment ils peuvent s'appuyer sur les solidarités, notamment qui sont aussi accompagnées par la municipalité.
0: Et en Grèce, les foyers restent très actifs ce matin à une quarantaine de kilomètres d'Athènes. De nouvelles évacuations ont été ordonnées, tout comme dans le nord-ouest des États-Unis où plus de 500 000 hectares ont été ravagés par les flammes. Des feux attisés notamment par les fortes chaleurs dans plusieurs pays et la Corée du Sud n'est pas épargnée. On a d'ailleurs appris ce matin que 16 personnes y sont décédées en raison des pics de température depuis la mi-mai. Le pays du matin calme qui a enregistré son record la semaine.

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0: Et voilà. Bonne année à tous.
1: Bonne année, je vous souhaite tout ce que vous souhaitiez qu'on vous souhaite. C'est le chat, mais en mieux. C'est le chat de Philippe Gueluc qui dit ça.
0: Ah oui.
1: Alors voilà, un auteur, une nouvelle 2026, c'est parti et on démarre fort.
0: Voilà, avec l'émission numéro 70. Et aujourd'hui, on va vous parler de Marcel Proust. Alors, ce cher Marcel, il naît le 10 juillet 1871 à Paris, dans le 16e arrondissement, donc dans le quartier d'Auteuil, dans une famille intellectuelle et bourgeoise. Son père est médecin, professeur à la faculté de médecine de Paris et un grand hygiéniste, d'ailleurs conseiller du gouvernement pour la lutte contre les épidémies. Alors, sa mère, quant à elle, vient de la grande bourgeoisie juive. Et de santé fragile, Proust a toute sa vie de graves difficultés respiratoires causées par l'asthme. Il est un lecteur précoce et au lycée Condorcet, un élève brillant. La fin de ses études secondaires en 1889 s'accompagne du début de sa vie mondaine. Un étudiant en lettres, droit et sciences politiques, il fréquente les salons du Faubourg Saint-Germain. Fondateur du Banquet, il écrit pour diverses autres revues, chroniques, poèmes et textes brefs qui constitueront en 1896 le recueil intitulé Le plaisir, les plaisirs et les joues. Ouais.
1: Les plaisirs et les joues, c'est pas mal non plus.
0: C'est pas mal.
1: Mais là, c'est peut-être jour.
0: Voilà, c'est ça. Voilà, ça commence mal.
1: Alors, donc, il a écrit des textes brefs. Donc, il est bien dans un auteur, une nouvelle.
0: Voilà, c'est ça. Et donc, parce qu'évidemment, on va pas vous donner la recherche du temps perdu, n'est-ce pas? Mais on a trouvé plein de petits textes, voilà, qui sont.

0: sont assez sympas, quoi. Voilà.
1: Tout à fait.
0: Alors, on vous propose. Bah là, on va en enchaîner plusieurs qui sont assez courts. Donc, vous allez avoir après dîner. Donc, c'est dans le chapitre 2 de Un dîner en ville. Donc, ça, c'est que des extraits qu'on trouve dans les plaisirs et les jours. Ensuite, vous aurez les marronniers. Donc là, c'est dans le chapitre des rêveries couleurs du temps. Et après, vous aurez deux portraits. Un portrait de Chopin, qu'on entend là en fond.
1: Oui, il me semble.
0: Et puis un portrait de Paulus Potter, qui est un peintre
1: de l'époque.
0: De l'époque. Voilà. Alors, on va écouter tout ça à la suite.
2: Honoré, sentant que le mélange des vins lui avait un peu tourné la tête, parti sans dire adieu, prit en bas son pardessus et commença à descendre à pied les Champs-Élysées. Il se sentait une joie extrême. Les barrières d'impossibilité qui ferment à nos désirs et à nos rêves, le champ de la réalité était rompu, et sa pensée circulait joyeusement à travers l'irréalisable en s'exaltant de son propre mouvement. Les mystérieuses avenues qu'il y a entre chaque être humain et au fond desquels se couche peut-être chaque soir un soleil insoupçonné de joie ou de désolation, l'attirait. Chaque personne à qui il pensait lui devenait aussitôt irrésistiblement sympathique. Il prit tour à tour les rues où il pouvait espérer de rencontrer chacune, et si ses prévisions s'étaient réalisées, il eût abordé l'inconnu ou l'indifférent sans peur, avec un tressaillement doux. Par la chute d'un écorce planté trop près, la vie s'étendait au loin devant lui, dans tout le charme de sa nouveauté et de son mystère, en paysage ami qui l'invitait. Et le regret que ce fût le mirage ou la réalité d'un seul soir le désespérait. Il ne ferait plus jamais rien d'autre que de dîner ou de boire aussi bien, pour revoir d'aussi belles choses. Il souffrait seulement de ne pouvoir atteindre immédiatement tous les sites qui étaient disposés, çà et là, dans l'infini de sa perspective, loin de lui. Alors il fut frappé du bruit de sa voix un peu grossie et exagérée, qui répétait depuis un quart d'heure « La vie est triste, c'est idiot !» Ce dernier mot était souligné d'un geste sec du bras droit, et il remarqua le brusque mouvement de sa canne. Il se dit avec tristesse que ces paroles machinales étaient une bien banale traduction de pareilles visions qui, pensa-t-il, n'étaient peut-être pas exprimables. « Hélas, sans doute l'intensité de mon plaisir ou de mon regret est seule centuplée, mais le contenu intellectuel en reste le même. Mon bonheur est nerveux, personnel, intraduisible à d'autres, et si j'écrivais en ce moment, mon style aurait les mêmes qualités, les mêmes défauts, hélas, la même médiocrité que d'habitude. Mais le bien-être physique qu'il éprouvait le garda d'y penser plus longtemps, et lui donna immédiatement la consolation suprême, l'oubli. Il était arrivé sur les boulevards. » Des gens passaient à qui il donnait sa sympathie, certains de la réciprocité. Il se sentait leur glorieux point de mire. Il ouvrit son paletot pour qu'on vît la blancheur de son habit. Il lui seyait et l'œil rouge sombre de sa boutonnière. Tel, il s'offrait à l'admiration des passants, à la tendresse dont il était avec eux en voluptueux commerce. J'aimais surtout à m'arrêter sous les marronniers, immenses quand ils étaient jaunis par l'automne. Que d'heures j'ai passé dans ces grottes mystérieuses et verdâtres à regarder au-dessus de ma tête les murmurantes cascades d'or pâle qui y versaient la fraîcheur et l'obscurité. J'enviais les rouges gorges et les écureuils d'habiter ces frêles et profonds pavillons de verdure dans les branches, ces antiques jardins suspendus que, chaque printemps, depuis deux siècles, couvrent de fleurs blanches et parfumées. Les branches insensiblement courbées descendaient noblement de l'arbre vers la terre, comme d'autres arbres qui auraient été plantés sur le tronc, la tête en bas. La pâleur des feuilles qui restaient faisait ressortir encore les branchages qui déjà paraissaient plus solides et plus noirs d'être dépouillés, et qui, ainsi réunis au tronc, semblaient retenir comme un peigne magnifique la douce chevelure blonde répandue. Chopin, mère de soupirs, de larmes, de sanglots, qu'un vol de papillons sans se poser traverse, jouant sur la tristesse ou dansant sur les flots. Rêve, aime, souffre, crie, apaise, charme ou berce, toujours tu fais courir entre chaque douleur l'oubli vertigineux et doux de ton caprice, comme les papillons volent de fleur en fleur. De ton chagrin alors, ta joie est la complice. L'ardeur du tourbillon accroît la soif des pleurs. De la lune et des eaux, pâle et doux camarade, prince du désespoir, ou grand seigneur trahi, tu t'exaltes encore, plus beau d'être pâli du soleil inondant ta chambre de malade, qui pleure à lui sourire et souffre de le voir, sourire du regret et larmes de l'espoir. Sombre chagrin des ciels uniformément gris, plus triste d'être bleu aux rares éclaircies, et qui laisse alors sur les plaines transies filtrer les tièdes pleurs d'un soleil incompris. Poteur, mélancolique humeur des plaines sombres, qui s'étendent sans fin, sans joie et sans couleur, les arbres, le hameau, ne répandent pas d'ombre, les maigres jardinets ne portent pas de fleurs. Un laboureur, tirant des seaux, rentre, et, chétive, sa jument résignée, inquiète et rêvant, anxieuse, dressant sa cervelle pensive, hume d'un souffle court, le souffle fort du vent.
1: Bon, ça donne envie d'aller voir les tableaux de ce Paulus Potter.
0: Voilà, qui n'est pas le grand-père d'Harry Potter, comme tu viens de dire.
1: C'était peut-être pas la peine de le répéter.
0: Donc, voilà. Enfin, tout ça, c'est bien écrit quand même. Hein,
1: ah,
0: ça,
1: c'est pas mal.
0: Voilà,
1: hein,
0: c'est, quand même. Voilà. Alors, c'est pas forcément facile à lire,
1: non.
0: Parce que les phrases sont parfois un peu longues. Voilà, il n'y a pas beaucoup de ponctuation.
1: Il y a des points virgules, hein, quand même.
0: Voilà, oui, oui, il y a quand même. Mais bon, voilà, c'est.
1: Faut pas le supprimer. Hein.
0: Alors. Il y a un document pittoresque qui a été conservé et qui révèle que pour composer le fameux passage de la prisonnière où le héros et Albertine entendent depuis l'appartement les divers cris des marchands de rue, Proust a dépêché son concierge pour en écouter et les relever, hein, tous ces bruits de la rue.
1: Le street Paris, oui.
0: Alors, la signature du concierge à Charmel, alors à je sais pas, c'était André peut-être ou Antoine, voilà, permet de dater cette enquête du 31 mai au 1er octobre 1919. Bon, il a pris son temps, hein,
1: temps
0: mais pour relever
1: fou, hein.
0: Voilà, tout ça. Et donc, voici ce que disent ces notes que nous nous sommes amusés hein, à interpréter. Voilà. Donc, voilà, donc là, c'est une interprétation
1: libre.
0: Voilà, libre.

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0: La frire.
1: J'ai du bon moulon pour les petits oiseaux.
0: Archand d'habits, chiffon, ferraille à vendre.
1: 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V'là le rempailleur.
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1: 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Haricots verts et tendres haricots.
0: Raccommodeur de faïence et porcelaine, je répare le verre, le marbre et le cristal, l'or, l'ivoire, l'albâtre et objets d'antiquité. Voilà le réparateur.
3: Et ben voilà.
4: Ben voilà. Alors moi je voudrais quand même parler, parce que c'est pas le premier à avoir fait ça. Hein. Il y a un compositeur, musicien de la Renaissance, Clément Jeannequin, qui a écrit l'écrit de Paris, alors quelque chose d'à peu près similaire, une chanson polyphonique, qu'il intitulait, alors pas l'écrit de Paris, « Voulez-vous ouïr l'écrit de Paris ?» C'était un tableau sonore, hein, on peut dire, des crieurs, des marchands ambulants qui défilaient dans les rues. Et je pense qu'avant Clément Jeannequin, bah, ça a peut-être été fait, mais peut-être pas déposé en partition. Mais Jeannequin, on a les partitions de tous ces crieurs. Voilà pour la petite histoire.
3: Voilà, très bien. Donc on s'est amusé un peu à faire ça, voilà. Pour,
4: oui, on note la qualité des instruments de musique.
3: Un petit entracte. Voilà, la crécelle particulièrement. Donc là, je vous propose d'écouter un extrait, toujours de des plaisirs et des jours, un petit extrait qui s'appelle « Souvenir ».
0: Je passais l'année dernière quelque temps au grand hôtel de Trouville, situé à l'extrémité de la plage et qui regarde la mer. La fade exhalaison des cuisines et des eaux sales, la luxueuse banalité des tentures variant seule la grisâtre nudité des murs et complétant ce décor d'exil, avait incliné mon âme à une dépression presque morbide, quand, un jour de grand vent qui menaçait de devenir une tempête, traversant un couloir pour retourner à ma chambre, une odeur délicieuse et rare me fit arrêter net. Il m'était impossible de l'analyser, mais elle était si complexement et si richement florale que des champs entiers, des champs florentins, je supposais, avaient dû être dénudés pour en composer quelques gouttes. La volupté était telle pour moi que je restais un très long espace de temps sans m'en aller, par une porte à peine entrouverte et qui seule avait pu laisser passage à ce parfum, je découvris une chambre qui, rien qu'à la si peu apercevoir, donnait l'impression de la plus exquise personnalité. Au milieu même de cet écœurant hôtel, comment un hôte avait-il pu sanctifier une si pure chapelle, raffiner un si merveilleux boudoir, isoler une tour d'ivoire et de parfum? Un bruit de pas invisible du couloir, et d'ailleurs un respect presque religieux, m'empêchait d'ouvrir davantage la porte. Tout à coup, le vent furieux du dehors ouvrit une fenêtre mal fermée du couloir, et un souffle salé entra par larges et rapides ondes, délayant sans le noyer le concentré parfum floral. Jamais je n'oublierai cette fine persistance de l'odeur primitive, donnant sa tonalité à l'arôme de ce vaste vent. Le courant d'air avait fermé la porte et je descendis. Mais par un hasard qui me contraria au plus haut point, quand je me renseignais auprès du directeur de l'hôtel sur les habitants du 47, car ces créatures d'élection avaient un numéro comme les autres, on ne put me donner que des noms qui étaient évidemment des pseudonymes. J'entendis seulement une fois une voix d'homme, frémissante et grave, solennelle et douce, appelée Veillette, Violet, et une voix de femme d'un charme surnaturel répondre Clarence. Malgré ces deux prénoms anglais, il paraissait, au dire des domestiques de l'hôtel, parler habituellement le français, et sans accent étranger. Ils prenaient leur repas dans une chambre spéciale, et je ne pouvais les voir. Une seule fois, je vis disparaître en une fuite de ligne d'une telle expression spirituelle, d'une distinction si unique qu'elle reste pour moi une des plus hautes révélations de la beauté, une femme grande, la face détournée, la taille insaisissable dans un long manteau de laine brune et rose. Quelques jours après, montant un escalier assez éloigné du corridor mystérieux, je sentis une faible odeur délicieuse, certainement la même que la première fois. Je me dirigeais vers le corridor et arrivé presque en face de la chambre, je fus assourdi par la violence des parfums qui tonnaient comme des orgues avec un mesurable accroissement de l'intensité de minute en minute. La chambre démeublée apparaissait comme éventrée par la porte grande ouverte. Une vingtaine de petites fioles brisées gisaient à terre et des taches humides souillaient le parquet. « Ils sont partis ce matin, » me dit le domestique qui essuyait par terre. « Et pour que personne ne puisse se servir de leurs odeurs, comme ils ne pouvaient pas les remettre dans leur malle à cause des choses qu'ils avaient achetées ici et qui les remplissaient, ils ont cassé les flacons. C'est du propre. » Je me précipitais sur un flacon qui gardait quelques dernières gouttes. À l'insu des mystérieux voyageurs, elle parfume encore ma chambre. Dans ma banale vie, je fus un jour exalté de parfums qu'exhalait le monde jusque-là si fade. C'étaient les troublants annonciateurs de l'amour. Lui-même cependant était survenu avec ses roses et ses flûtes, sculptant, tapissant, fermant, parfumant tout autour de lui. Les plus vastes souffles de la pensée même, il s'est mêlé à eux qui l'ont, sans l'affaiblir, infinisé. Mais de lui-même, qu'ai-je su? Ai-je en rien éclairci son mystère, et de lui connu autre chose que le parfum de sa tristesse et que l'odeur de ses parfums? Puis il s'en est allé, et les parfums, des flacons brisés, s'exhalèrent avec une intensité plus pure. Une goutte affaiblie imprègne encore ma vie.
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4: Voilà, on rediff quoi. L'importance des cinq sens, hein, tout au long, si j'ai bien compris, de l'œuvre de Proust. Hein,
3: bah oui,
4: il jouait beaucoup là-dessus pour justement travailler sur sa mémoire et sur son existence même.
3: Alors, le livre Les plaisirs et les jours, il va passer à peu près inaperçu à l'époque où il est sorti, et la critique va même l'accueillir avec sévérité, notamment l'écrivain Jean Lorrain, réputé pour la férocité de ses jugements. Il en dit d'ailleurs tant de mal qu'il se retrouve au petit matin sur un pré, un pistolet à la main, face à lui également un pistolet à la main, Marcel Proust, avec pour témoin le peintre Jean Béraud.
4: Ouais, alors, mais des duels encore. Hein.
3: Donc tout se termine sans blessure, mais non sans tristesse pour l'auteur débutant. Alors ce livre vaut à Proust une réputation de mondain dilettante qui ne se dissipe qu'après la publication des premiers tomes de À la recherche du temps perdu.
4: Et le succès n'est pas venu comme ça. Hein.
3: Bah non, c'est.
4: Ah, ça a été un peu long parce que il commence le premier tome, La recherche du temps perdu, il a déjà 42 ans. Donc finalement, il est déjà assez âgé quand il, officiellement, il publie le premier tome de La Recherche.
3: Tout à fait. Alors, maintenant, ce que je vous propose d'écouter, là, c'est un texte qui a été publié dans une revue, mais en fait, qui n'a pas été repris par Proust dans Les plaisirs et les jours.
4: Hein. D'accord.
3: Et donc, ça s'appelle Choses normandes. Mais comme ça parlait de choses normandes, justement, je me suis dit que voilà.
4: Ah, voilà, on était à Trouville déjà tout à l'heure.
3: Voilà, donc hein, c'était pour continuer. Hop, y a mon texte qui s'en va. Voilà. Alors, là, on va écouter. Chose normande.
0: Depuis quelques jours, on peut contempler le calme de la mer dans le ciel redevenu pur, comme on contemple une âme dans un regard. Mais il n'y a plus personne pour se plaire aux folies et aux apaisements de la mer en septembre, puisqu'il est élégant de quitter les plages à la fin d'août pour aller à la campagne. Mais j'en vis, et si je les connais, je visite souvent ceux dont la campagne est voisine de la mer, est situé au-dessus de Trouville, par exemple. J'envie celui qui peut passer l'automne en Normandie pour peu qu'il sache penser et sentir. Ces terres, jamais bien froides, même en hiver, sont les plus vertes qu'il y ait, naturellement gazonnées, sans la plus mince lacune, et même au revers des coteaux, en l'aimable disposition appelée fond boisé. Souvent d'une terrasse, ou sur la table servie, fume le thé blond, on peut apercevoir le soleil rayonnant sur la mer, et des voiles qui viennent, tous ces mouvements de ceux qui partent, de ceux qui ont encore la force de désirer et de vouloir. Du milieu si paisible et doux de toutes ces choses végétales, on peut regarder la paix des mers, ou la mer orageuse et les vagues couronnées d'écume et de mouettes, qui s'élancent comme des lions, faisant onduler sous le vent leurs crinières blanches. Mais la lune, invisible à tous pendant le jour, mais qui continue à les troubler de son magnétique regard, les dompte, arrête soudain leur assaut et les excite de nouveau avant de les faire reculer encore, sans doute pour charmer les mélancoliques loisirs de l'assemblée des astres, prince mystérieux des ciels maritimes. Celui qui vit en Normandie voit tout cela. Et s'il descend dans la journée au bord de la mer, il l'entend, qui semble rythmer ses sanglots aux élans de l'âme humaine. La mer, qui dans le monde créé, correspond à la musique, puisque, ne nous montrant rien de matériel et n'étant point à sa manière descriptive, elle semble le chant monotone d'une volonté ambitieuse et défaillante. Le soir, il remonte dans la campagne et de ses jardins. Il ne distingue plus le ciel et la mer qui se confondent. Il lui semble pourtant que cette ligne brillante les sépare. Au-dessus, c'est bien le ciel. C'est bien le ciel, cette légère ceinture d'azur pâle, et la mer mouille seulement ses franges d'or. Mais voici qu'un vaisseau l'écussonne qui semble naviguer en plein ciel. Le soir, si la lune brille, elle blanchit les vapeurs très épaisses qui montent des herbages. Et par un gracieux enchantement, le champ semble être un lac ou un pré couvert de neige. Ainsi, cette campagne, la plus riche de France, qui avec son abondance intarissable de fermes, de vaches, de crèmes, de pommiers à cidre, de gazon épais, n'invite qu'à manger et à dormir, se pare la nuit venue de quelques mystères et rivalise de mélancolie avec la grande plaine de la mer. Enfin, il y a quelques habitations tout à fait désirables, les unes assaillies par la mer et protégées contre elle, d'autres perchées sur la falaise, au milieu des bois, ou s'étendant largement sur des plateaux herbeux. Je ne parle point des maisons orientales ou persanes qui plairaient mieux à Téhéran, mais surtout des maisons normandes, en réalité moitié normande, moitié anglaise, où l'abondance des épis de faîtage multiplie les points de vue et complique la silhouette où les fenêtres tout en largeur ont tant de douceur et d'intimité, où des jardinières faites dans le mur sous chaque fenêtre, des fleurs pleuvent inépuisablement sur les escaliers extérieurs et sur les halls vitrés. C'est là que je rentre car la nuit tombe et je vais relire pour la centième fois le Confiteor du poète Gabriel Trarieux.
3: Donc voilà, les choses normandes.
4: Les choses normandes avec les maisons à la fois normandes, à la fois anglaises. Donc anglo-normandes.
3: Voilà. Alors, enfin, sachant que c'est les Anglais qui ont copié sur nous. Hein,
4: bien sûr.
3: Enfin, c'est parce qu'on est allé les envahir, alors. Alors, maintenant, je vous propose d'écouter un autre texte qui, lui, est bel et bien dans les plaisirs et les jours. Donc, c'est dans le chapitre 4 de Rêverie de couleur du temps.
4: Oui.
3: Et cet extrait s'appelle Famille écoutant de la musique.
6: Pour une famille vraiment vivante, où chacun pense, aime et agit, avoir un jardin est une douce chose. Les soirs de printemps, d'été et d'automne, tous, la tâche du jour finie, y sont réunis. Et si petit que soit le jardin, si rapproché que soient les haies, elles ne sont pas si hautes qu'elles ne laissent voir un grand morceau de ciel, où chacun lève les yeux sans parler, en rêvant. L'enfant rêve à ses projets d'avenir, à la maison qu'il habitera avec son camarade préféré pour ne le quitter jamais, à l'inconnu de la terre et de la vie. Le jeune homme rêve au charme mystérieux de celle qu'il aime, la jeune mère à l'avenir de son enfant. La femme autrefois troublée découvre au fond de ses heures claires, sous les dehors froids de son mari, un regret douloureux qui lui fait pitié. Le père, en suivant des yeux la fumée qui monte au-dessus d'un toit, s'attarde aux scènes paisibles de son passé qu'enchante dans le lointain la lumière du soir. Il songe à sa mort prochaine, à la vie de ses enfants après sa mort, et ainsi l'âme de la famille entière monte religieusement vers le couchant, pendant que le grand tilleul, le marronnier ou le sapin répand sur elle la bénédiction de son odeur exquise ou de son ombre vénérable. Mais pour une famille vraiment vivante, où chacun pense, aime et agit, pour une famille qui a une âme, qu'il est plus doux encore que cette âme puisse le soir s'incarner dans une voix, dans la voix claire et intarissable d'une jeune fille ou d'un jeune homme qui a reçu le don de la musique et du chant. L'étranger, passant devant la porte du jardin où la famille se tait, craindrait en approchant de rompre en tout comme un rêve religieux. Mais si l'étranger, sans entendre le chant, apercevait l'assemblée des parents et des amis qui l'écoutent, combien plus encore elle lui semblerait assister à une invisible messe. C'est-à-dire, malgré la diversité des attitudes, combien la ressemblance des expressions manifesterait l'unité véritable des âmes, momentanément réalisée par la sympathie pour un même drame idéal, par la communion à un même rêve. Par moments, comme le vent courbe les herbes et agite longuement les branches, un souffle incline les têtes ou les redresse brusquement. Tous, alors, comme si un messager qu'on ne peut voir faisait un récit palpitant, semble attendre avec anxiété, écouter avec transport ou avec terreur une même nouvelle qui pourtant éveille en chacun des échos divers. L'angoisse de la musique est à son comble. Ses élans sont brisés par des chutes profondes suivies d'élans plus désespérés. Son infini lumineux, ces mystérieuses ténèbres, pour le vieillard, ce sont les vastes spectacles de la vie et de la mort. Pour l'enfant, les promesses pressantes de la mer et de la terre. Pour l'amoureux, c'est l'infini mystérieux. Ce sont les lumineuses ténèbres de l'amour. Le penseur voit sa vie morale se dérouler tout entière. Les chutes de la mélodie défaillante sont ses défaillances et ses chutes, et tout son cœur se relève et s'élance quand la mélodie reprend son vol. Le murmure puissant des harmonies fait tressaillir les profondeurs obscures et riches de son souvenir. L'homme d'action halète dans la mêlée des accords au galop des vivaces. Il triomphe majestueusement dans les adagios. La femme infidèle elle-même, sans sa faute pardonnée, infinisée, sa faute qui avait aussi sa céleste origine dans l'insatisfaction d'un cœur que les joies habituelles n'avaient pas apaisé, qui s'était égaré. Mais en cherchant le mystère, et dont maintenant cette musique, pleine comme la voix des cloches, comble les plus vastes aspirations. Le musicien, qui prétend pourtant ne goûter dans la musique qu'un plaisir technique, il éprouve aussi ses émotions significatives, mais enveloppées dans son sentiment de la beauté musicale qui les dérobe à ses propres yeux. Et moi-même, enfin, écoutant dans la musique la plus vaste et la plus universelle beauté de la vie et de la mort, de la mer et du ciel, j'y ressens aussi ce que ton charme a de plus particulier et d'unique, ô cher bien-aimé.
4: Là encore, hein, tout, dans un extrait précédent, on avait l'olfaction, hein, qui évoquait des tas de choses dans la pensée du narrateur. Et là, c'est Louis. Hein, on voit bien qu'il est avec tout le temps musique, Proust avec les cinq sens qui permettent finalement une sorte d'introspection. Mmh. Donc, c'est quand même très psychologique tout ça. Hein. Non, mais à l'époque, je pense que c'était un peu nouveau de lier les émotions, les sens. Et puis la mémoire qui d'un seul coup se développe à partir d'une sensation.
3: Bah ouais, ouais. Je te disais tout à l'heure, ça me faisait penser un peu à Virginia Woolf, justement, hein, avec justement tous ces...
4: J'étais en plein accord.
3: En fait, à partir de 1899, délaissant la rédaction de son premier roman, Jean Santeuil, qu'il avait engagé quelques années plus tôt, il part en voyage à Venise, où il séjourne avec sa mère, en mai 1900, à l'hôtel Danieli, où logèrent autrefois Alfred de Musset et George Sand. Il découvre les œuvres d'art en suivant les pas de John Ruskin, sur qui il publie des articles et dont il traduit deux livres, La Bible d'Amiens et Ses âmes et les lys.
4: Alors, un tout petit mot sur John Ruskin, qui était un écrivain, poète, critique d'art britannique, qui a enseigné les beaux-arts à Oxford. Et ce John Ruskin était très proche du peintre William Turner. Donc, c'était une personnalité
3: importante
4: de l'époque.
3: Alors, la mort de sa mère, avec laquelle il entretenait une relation fusionnelle en 1905, va le marquer profondément. Et puis, de santé toujours fragile, eh bien, il va s'isoler de plus en plus. À partir de 1808, il va composer notamment, alors qu'il est rédacteur pour le Figaro, un grand nombre de pastiches rassemblées en un volume à la demande de Gaston Gallimard, qui formeront un recueil, Pastiches et mélanges, publié en 1919 à la NRF. Nous vous proposons enfin d'écouter maintenant, hein, si vous voulez bien, un extrait de cette œuvre, Journée de lecture, préface à la traduction de Sésame et l'Hélice de Ruskin. Alors attendez, excusez-moi parce que du coup je trouve pas. Voilà, journée de lecture. Ah voilà, ça y est.
4: Ça y est. Ah, là, là, là, là. Plus de peur que de mal.
3: C'est ça, je suis mis rouge, je vois plus rien. Hop.
6: Il n'y a peut-être pas de jour de notre enfance que nous ayons si pleinement vécu que ceux que nous avons cru laisser sans les vivre, ceux que nous avons passés avec un livre préféré. Tout ce qui, semblait-il, les remplissait pour les autres, et que nous écartions comme un obstacle vulgaire à un plaisir divin, le jeu pour lequel un ami venait nous chercher au passage, le plus intéressant, l'abeille ou le rayon de soleil gênant qui nous forçait à lever les yeux de la page ou à changer de place, les provisions de goûter qu'on nous avait fait emporter et que nous laissions à côté de nous sur le banc, sans y toucher, tandis que, au-dessus de notre tête, le soleil diminuait de force dans le ciel bleu, le dîner pour lequel il avait fallu rentrer et pendant lequel nous ne pensions qu'à monter, finir, tout de suite après, le chapitre interrompu, tout cela, dont la lecture aurait dû nous empêcher de percevoir autre chose que l'importunité, elle engravait au contraire en nous un souvenir tellement doux, tellement plus précieux à notre jugement actuel que ce que nous lisions alors avec amour, que, s'il nous arrive encore aujourd'hui de feuilleter ces livres d'autrefois, ce n'est plus comme les seuls calendriers que nous ayons gardés des jours enfuis, et avec l'espoir de voir refléter sur leurs pages les demeures et les étangs qui n'existent plus. Qui ne se souvient comme moi de ces lectures faites au temps des vacances, qu'on allait cacher successivement dans toutes celles des heures du jour qui étaient assez paisibles et assez inviolables pour pouvoir leur donner asile. Le matin, en rentrant du parc, quand tout le monde était parti faire une promenade, je me glissais dans la salle à manger où, jusqu'à l'heure encore lointaine du déjeuner, personne n'entrerait que la vieille Félicie, relativement silencieuse, et où je n'aurais pour compagnon très respectueux de la lecture, que les assiettes peintes accrochées au mur, le calendrier dont la feuille de la veille avait été fraîchement arrachée, la pendule et le feu qui parlent sans demander qu'on leur réponde et dont les doux propos vides de sens ne viennent pas, comme les paroles des hommes, en substituer indifférent à celui des mots que vous lisez. Je m'installais sur une chaise près du petit feu de bois dont, pendant le déjeuner, l'oncle matinal et jardinier dirait « Il ne fait pas de mal, on supporte très bien un peu de feu. Je vous assure qu'à 6 heures, il faisait joliment froid dans le potager. Et dire que c'est dans 8 jours Pâques. » Avant le déjeuner, qui, hélas, mettrait fin à la lecture, on avait encore 2 grandes heures. De temps en temps, on entendait le bruit de la pompe, d'où l'eau allait découler, et qui vous faisait lever les yeux vers elle et la regarder à travers la fenêtre fermée, là, tout près, dans l'unique allée du jardinier qui bordait de briques et de faïences en demi-lune ses plates-bandes de pensées. Ciel trop beau, ces ciels versicolores et comme reflétés des vitraux de l'église qu'on voyait parfois entre les toits du village, ciel triste qui apparaissait avant les orages ou après, trop tard, quand la journée allait finir. Malheureusement, la cuisinière venait longtemps d'avance mettre le couvert, si encore elle l'avait mis sans parler. Mais elle croyait devoir dire « Vous n'êtes pas bien comme cela, si je vous approchais une table !» Et rien que pour répondre « Non, merci bien !» il fallait arrêter net et ramener de loin sa voix qui, en dedans des lèvres, répétait sans bruit en courant tous les mots que les yeux avaient lus.
7: Il fallait l'arrêter, la faire sortir, et, pour dire convenablement, « Non, merci bien !» lui donner une apparence de vie ordinaire, une intonation de réponse qu'elle avait perdue. L'heure passait. Souvent, longtemps avant le déjeuner, commençaient à arriver dans la salle à manger ceux qui, étant fatigués, avaient abrégé la promenade, avaient pris par mère-église, ou ceux qui n'étaient pas sortis ce matin-là, ayant à écrire. Il disait bien « Je ne veux pas déranger », mais commençait aussitôt à s'approcher du feu, à consulter l'heure, à déclarer que le déjeuner ne serait pas mal accueilli. On entourait d'une particulière déférence celui ou celle qui était resté à écrire, et on lui disait « Vous avez fait votre petite correspondance ?» avec un sourire où il y avait du respect, du mystère, de la paillardise et des ménagements, comme si cette petite correspondance avait été à la fois un secret d'État, une prérogative, une bonne fortune et une indisposition. Quelques-uns, sans plus attendre, s'asseyaient d'avance à table à leur place. Cela, c'était la désolation, car ce serait d'un mauvais exemple pour les autres arrivants, allait faire croire qu'il était déjà midi et prononcer trop tôt à mes parents la parole fatale « Allons, ferme ton livre, on va déjeuner !» Après le déjeuner, ma lecture reprenait tout de suite, surtout si la journée était un peu chaude. Chacun montait, se retirait dans sa chambre, ce qui me permettait, par le petit escalier aux marches rapprochées, de gagner tout de suite la mienne, à l'unique étage si bas que des fenêtres enjambées, on n'aurait eu qu'un saut d'enfant à faire pour se trouver dans la rue. J'allais fermer ma fenêtre, sans avoir pu esquiver le salut de l'armurier d'en face, qui, sous prétexte de baisser ses auvents, venait tous les jours, après déjeuner, fumer sa pipe devant sa porte et dire bonjour aux passants qui, parfois, s'arrêtaient à causer.
5: 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Il
4: décrit bien son amour de la lecture.
3: Hein. Oui. Hein. Moi, je me rappelle que je disais toujours « Non, mais j'ai pas fini mon chapitre.
5: » Une rediff, quoi.
3: Même si je venais de commencer, d'ailleurs.
4: C'est parce que tu es rusé.
3: Alors, du côté de chez Swann, le premier volume d'À la recherche du temps perdu paraît en 1913. Et donc, pendant la guerre, réformé, il va consacrer la grande majorité de son temps à l'écriture. Et en 1919, il reçoit le Goncourt pour « À l'ombre des jeunes filles en fleurs ». Et là, souffrant d'une pneumonie, l'écrivain meurt 3 ans plus tard, le 18 novembre 1922, d'une bronchite mal soignée.
4: Et oui, il n'avait que 51 ans. Hein.
3: Et donc, les tomes suivants de La Recherche sont parus entre 1920 et 1927. Alors, longtemps, je me suis couché de bonne heure et l'incipite du côté de chez Swann, le premier tome du roman À la recherche du temps perdu de l'écrivain français Marcel Proust. Il s'agit là de l'une des phrases les plus célèbres de la littérature française. Et pour certains, elle résume à elle seule toute la recherche. Alors,
4: on va
3: Philippe,
4: en lire un peu plus.
3: Voilà, je te laisse l'honneur de lire cet incipit.
4: Quel honneur, je tremble. Longtemps, je me suis couché de bonne heure. Parfois, à peine ma bougie éteinte, mes yeux se fermaient si vite que je n'avais pas le temps de me dire « je m'endors ». Et une demi-heure après, la pensée qu'il était temps de chercher le sommeil m'éveillait. Je voulais poser le volume que je croyais avoir encore dans les mains et souffler ma lumière. Je n'avais pas cessé en dormant de faire des réflexions sur ce que je venais de lire, mais ces réflexions avaient pris un tour un peu particulier. Il me semblait que j'étais moi-même ce dont parlait l'ouvrage, une église, un quatuor, la rivalité de François Ier et de Charles Quint. Cette croyance survivait pendant quelques secondes à mon réveil. Elle ne choquait pas ma raison, mais pesait comme des écailles sur mes yeux et les empêchait de se rendre compte que le bougeoir n'était plus allumé. Puis elle commençait à me devenir inintelligible, comme après la métempsychose, les pensées d'une existence antérieure. Le sujet du livre se détachait de moi, j'étais libre de m'y appliquer ou non, aussitôt je recouvrais la vue et j'étais bien étonné de trouver autour de moi une obscurité douce, et reposante pour mes yeux, mais peut-être plus encore pour mon esprit, à qui elle apparaissait comme une chose sans cause, incompréhensible, comme une chose vraiment obscure. Je me demandais quelle heure il pouvait être, j'entendais le sifflement des trains qui, plus ou moins éloignés, comme le chant d'un oiseau dans une forêt, relevant les distances, me décrivaient l'étendue de la campagne déserte où le voyageur se hâte vers la station prochaine, et le petit chemin qu'il suit va être gravé dans son souvenir par l'excitation qu'il doit à des lieux nouveaux, à des actes inaccoutumés, à la causerie récente et aux adieux sous la lampe étrangère qui le suivent encore dans le silence de la nuit à la douceur prochaine du retour.
3: Voilà. Oh, alors, merci beaucoup pour cette lecture.
4: Oui, alors, un petit éclairage quand même. La métempsychose, je me suis dit, je vais regarder, je me souviens plus. La métempsychose, c'est une doctrine selon laquelle une même âme peut animer successivement plusieurs corps, humains ou animaux. Alors là, il y fait donc référence à son réveil, puisque on a entendu que sa personnalité semblait diluée quelques instants dans les objets de ses rêves. Il devient une église. Voilà, petit éclairage.
3: Très bien, merci beaucoup.
4: Je vous en prie.
3: Cher professeur.
4: Je vous en prie.
3: Alors, la recherche constitue également une vaste comédie humaine de plus de 200 personnages, quand même. Hein. Donc, il faut s'y retrouver.
4: C'est pas mal. Voilà.
3: Alors, bon, bah, j'avoue que moi, j'ai lu que le premier tome. Voilà.
4: Moi, les deux à peine.
3: Alors, Proust recrée des lieux révélateurs, qu'il s'agisse des lieux de l'enfance, dans la maison de Tante Léonie, à Combray, ou des salons parisiens qui opposent les milieux aristocratiques et bourgeois, ces mondes étant évoqués d'une plume parfois acide, par un narrateur à la fois captivé et ironique. Alors, ce théâtre social est animé par des personnages très divers, dont Proust ne dissimule pas les traits comiques. Ces figures sont souvent inspirées par des personnes réelles, ce qui fait de La recherche du temps perdu en partie un roman à clé et le tableau d'une époque. La marque de Proust est aussi dans son style aux phrases souvent très longues, qui suivent la spirale de la création en train de se faire, cherchant à atteindre une totalité de la réalité qui échappe toujours.
4: Oui, alors ce que tu viens de dire, je trouve que c'est capital, Mireille, parce que tu parles de la, je vais y arriver, la spirale de la création en train de se faire. Et ça, je pense que ça explique en grande partie, on en riait tout à l'heure, on entendait la longueur des phrases, mais je pense que ça explique bien la longueur des phrases, parce qu'en fait, il travaille selon une méthode qui aurait presque pu être prémonitoire pour les surréalistes, par exemple. Il travaille selon ce qu'on appelle le flux de conscience. Il suit son flux de conscience, c'est-à-dire que sa pensée s'échappe sur son stylo, en gros.
3: Donc, du coup, il suit sa pensée.
4: Voilà, ça donne des phrases, effectivement, parfois, qu'il ne devait pas retoucher tant que ça. Voilà, on comprend un peu mieux.
3: Alors, à noter que le premier tome, du côté de chez Swann, est quand même refusé chez Gallimard.
4: Un comble.
3: Sur les conseils d'André Gide. Voilà. Alors, finalement, le livre est édité à compte d'auteur chez Grasset et Proust paie des critiques pour en dire du bien.
4: C'est incroyable.
3: Et les éditions Gallimard acceptent le deuxième volume, À l'ombre des jeunes filles en fleurs, pour lequel Proust va recevoir en 1919 donc le prix Goncourt.
4: Alors on passe d'un extrême à l'autre.
3: Voilà.
4: C'est quand même un peu fou.
3: Alors, je vous propose maintenant d'écouter une nouvelle non achevée. Alors comme ça, vous aurez le loisir d'imaginer ce qui peut se passer après.
4: Et de l'achever.
3: Et de l'achever, voilà. Paru dans le mystérieux correspondant et autres nouvelles inédites. Voilà, donc ça c'est paru en 2019. Et donc un ouvrage qu'on peut trouver.
4: Oui, ils ont retrouvé récemment tout un tas de lettres de Proust. Toute une découverte faite très récemment.
3: Donc je vous propose donc d'écouter Jacques Lefeld.
8: Je ne rencontrai plus jamais Jacques Lefeld depuis que j'avais quitté pour Passy le Pont des Arts, où il habite encore. À la fin du mois d'août dernier, comme je traversais le bois de Boulogne pour rentrer chez moi vers 9h du soir, j'aperçus Jacques Lefeld qui se dirigeait vers le Grand Lac. Il m'aperçut et détourna immédiatement la tête et pressa le pas. Bientôt je l'aperçus. Vous qui avez lu ses essais, vous savez l'esprit profond, l'imagination unique de Jacques Lefeld. Mais
7: Mais si vous ne connaissez pas l'affectueuse douceur de son caractère, vous ne comprendrez pas comment j'écartais à l'instant toute idée qu'il pût être fâché contre moi, et je supposais seulement qu'il allait à quelque rendez-vous. Les journées suivantes furent belles. Je continuai à rentrer chez moi à pied. Tous les jours, je rencontrais Jacques Lefeld. Tous les jours, il m'évita. Au tournant de l'allée de la Reine Marguerite, je l'apercevais de nouveau qui marchait lentement, en long et en large, comme s'il attendait quelqu'un. Il regardait de tous côtés, parfois levait la tête vers le ciel, comme un amoureux. Le quatrième jour, je déjeunais chez Foya avec un ami de Jacques qui me raconta que depuis sa rupture avec la petite danseuse Gigi, rupture au moment de laquelle il avait essayé de se tuer, Jacques avait à tout jamais renoncé aux femmes. Vous comprenez que je souris. Les jours qui suivirent, je ne le rencontrai pas. Un des matins suivants, je lis dans le Gaulois « Notre jeune et célèbre écrivain, M. Jacques Lefeld, part demain pour la Bretagne, où il restera plusieurs mois. » Ce jour-là, je le rencontrai près de la gare Saint-Lazare. Je ne devais pas le revoir avant octobre sans doute. Je l'arrêtai.
9: « Je vous demande pardon, mais je pars ce soir à 9h et je veux, avant de revenir dîner, aller jusqu'au bois de Boulogne. » Et je vais vite prendre le train de ceinture.
7: Je n'étais pas étonné, mais je lui dis, vous iriez plus vite en fiacre.
9: Hélas, je n'ai plus que 20 sous sur moi.
7: Je ne voulais pas être indiscret, mais je lui dis, bah, je pourrais vous conduire en voiture, je vous laisserai où vous voudrez.
9: Eh bien, j'accepte. Mais n'est-ce pas, vous me laisserez à l'entrée du lac, car j'ai besoin d'être seul.
7: À l'entrée du lac, il descendit et je m'éloignai en voiture. Mais je ne pus résister au désir d'apercevoir de l'allée parallèle à celle à qui mon ami venait faire ses adieux. Le temps passait, je ne la voyais pas venir. Jacques se promenait le long de l'eau, la tête baissée sur l'eau, et tantôt les levant vers une futaie et les ramenant vers l'eau. Tantôt il marchait vite, tantôt ralentissait ses pas. Au bout d'une demi-heure, je le vis revenir, mais non point déçu comme un amant qui a vainement attendu, mais la tête haute, la démarche rapide, l'air glorieux. Je n'y comprenais rien. Il rêvait, puis n'y pensait plus. L'année dernière, mon ami L, qui nommait ministre, vint passer un mois à Paris dans l'hôtel qui est au coin du jardin du Luxembourg. J'allais voir tous les jours chez lui, quand un après-midi, en le quittant, je rencontrais Jacques Lefeld, que je n'avais pas revu et qui paraissait fâché de me rencontrer. Il me quitta rapidement. Je rentrais mécontent. Le lendemain, à la même heure, je le retrouvais. Il voulut m'éviter, je l'arrêtais. La pluie qui menaçait depuis longtemps commença à tomber assez fort. Nous entrâmes au musée du Luxembourg pour nous abriter. Je ne vous ai pas revu depuis le jour où j'ai eu le plaisir d'aller avec vous au bois. Puis-je vous demander sans indiscrétion ce que vous alliez y faire ? Jacques est très timide, il rougit légèrement.
9: Je vais paraître stupide, mais je vais vous dire où, pour la deuxième fois, je dînais au chalet de Lille, où et où j'étais très triste. Le lac du bois, qui ne m'avait jamais frappé, me sembla si beau que le lendemain, je ne pus résister au désir de retourner le voir. Pendant 15 jours, j'en ai été vraiment amoureux. Je ne savais quel chemin prendre pour ne pas rencontrer de gens, de connaissances, car quand je n'étais pas seul avec lui, il ne me disait rien. Et le jour où vous m'avez conduit était le jour de mon départ. Je ne voulais pas partir sans le revoir encore. Et puis, je voulais, avant de quitter Paris, tirer la conclusion de l'année finie, pour me donner la force de la ressaisir, de la comprendre, de la juger. Rien ne pouvait égaler l'exaltation mélancolique que je goûtais au bord de ces belles eaux dont j'étais épris, et où, ce soir-là, le ciel se reposait si triste entre les cygnes et les barques qui passaient, ainsi que mon esprit détaché de la terre, entre les gazons et les fleurs du bord, plus intense encore à ce moment qui suit le coucher du soleil, violemment réel. Comme le jeune passeur qui, laissant l'autre ramer, était étendu au fond, mon esprit se donnait à la fois le plaisir de la vitesse et du repos et glissait avec agilité sur des surfaces aussi suaves et aussi glorieuses que ces eaux enchantées, déjà rafraîchies par la nuit et vernies encore par la lumière. L'air était si doux qu'il planait sur les eaux. Et n'est-ce pas, l'esprit est un peu comme l'air. Quelque immense espace que vous ouvriez devant lui, il le remplit. Et l'esprit qui souffre d'être comprimé par un interlocuteur, un intérêt ou une muraille trop rapprochée, s'étend joyeusement, royalement, librement, dans les perspectives infinies, et remonte sans effort avec une vitesse enivrante et mélancolique, le cours des eaux et des années.
7: Puis-je vous amener encore une fois ?
4: Encore de l'introspection, hein, ce qui est décrit là, hein, c'est la description de l'esprit, c'est quand même pas évident. Bah, oui,
3: oui. Alors, à savoir bien sûr que l'influence de son homosexualité sur son œuvre semble pour sa part importante, puisque Marcel Proust sera l'un des premiers romanciers européens à traiter ouvertement de l'homosexualité, masculine et féminine, dans ses écrits plus tard.
4: Bah voilà. Oui, finalement, il était très moderne, c'est ce qu'on se disait, hein, sur à moult points de vue, hein, ce Marcel Proust. Bah...
3: Alors, voilà une petite description de Léon Daudet qui décrit Proust arrivant au restaurant Weber en 1905. Alors,
4: voilà, alors Léon Daudet, personnage peu recommandable, mais qui écrivait bien tout de même.
3: Alors, c'était le fils,
4: non ? C'était le fils aîné d'Alphonse Daudet, mais voilà. C'était un journaliste, voilà, politique d'extrême droite, antisémite, etc. Mais on va quand même le lire parce qu'il bah oui, décrit même... bien Proust. Vers 7h30, arrivé chez Weber, un jeune homme pâle, aux yeux de biche, suçant ou tripotant une moitié de sa moustache brune et tombante, entouré de lainage comme un bibelot chinois. Il demandait une grappe de raisin, un verre d'eau et déclarait qu'il venait de se lever, qu'il avait la grippe, qu'il s'allait recoucher, que le bruit lui faisait mal, jetait autour de lui des regards inquiets, puis moqueurs, en fin de compte, éclatait d'un rire enchanté et restait. Bientôt sortaient de ses lèvres, proférées sur un ton hésitant et hâtif, des remarques d'une extraordinaire nouveauté et des aperçus d'une finesse diabolique. Ces images imprévues voletaient à la cime des choses et des gens, ainsi qu'une musique supérieure, comme on raconte qu'il arrivait à la taverne du Globe entre les compagnons du divin Shakespeare. Il tenait de Mercutio et de Puck, suivant plusieurs pensées à la fois, agile à s'excuser d'être aimable, rongé de scrupules ironiques, naturellement complexe, frémissant et soyeux. Ça manque pas d'adjectif.
3: En même temps, c'est une belle description.
4: Ah oui, c'est ouais, bien décrit. Voilà,
3: c'est, puis c'est pas,
4: accordons-le.
3: C'est pas méchant, c'est pas méchant. Alors, notre émission va pas tarder à se terminer. Alors, je vous propose une petite anecdote. L'écrivain est également connu pour le questionnaire de Proust.
4: Ah oui.
3: En réalité, c'est un questionnaire de personnalité à la mode à la fin du 19e siècle et dont il n'est nullement le créateur, en fait, voilà. Mais auquel il répondit, de façon d'ailleurs très différente, à plusieurs reprises dans sa jeunesse. D'abord vers 1886 et puis vers 1990. Alors, les réponses de Proust ayant été conservées, sa notoriété entraîna celle de ce type de questionnement ludique essentiellement révélateur. Pardon. Alors, Bernard Pivot, pour son émission Bouillon de culture, eut l'idée de soumettre à ses invités un questionnaire du même genre pour mieux faire connaître leurs goûts, leurs valeurs et leur sens de la répartie. Alors, les 10 questions en étaient invariables et quelques années plus tard, James Lipton s'inspira explicitement du questionnaire de Pivot pour en proposer une variante dans son émission télévisée Actor Studio où il interviewe les vedettes du grand écran. Alors, ni la liste de Pivot ni celle de Lipton n'ont une seule question en commun avec l'un ou l'autre des questionnaires auxquels a répondu Proust. Hein, mais donc chacun a refait son questionnaire.
4: C'est l'idée amusante.
3: Et donc, Voilà, et donc bah, pour la postérité, hein, avec le temps, Proust s'impose comme l'un des auteurs majeurs du XXe siècle, et il est considéré dans le monde comme l'un des écrivains les plus représentatifs de la littérature française, au même titre que le sont Shakespeare, Cervantes, Dante, Faulkner, Goethe, dans leurs pays respectifs, et il est identifié à l'essence de ce qu'est la littérature.
4: Oh, voilà, alors, c'est ce qu'on se disait hors micro, en l'étudiant d'un peu plus près, on se rend compte que par rapport à certaines idées reçues où on entend parfois dire hein, ah bah oui Proust bon c'est intéressant mais la description de la bourgeoisie voilà c'est long c'est en fait non il y a quand même derrière une critique sociale il y a des portraits très détaillés il y a toute l'introspection qu'il a faite sur lui-même l'étude du soi hein, qui est quand même un peu bah moi pour moi un peu avant-gardiste finalement le travail sur le temps la mémoire. Pour lui, le temps n'était pas linéaire. Bah, je pense qu'à l'époque, voilà, le temps, c'était le temps. Lui, il voyait le temps comme une mosaïque, plutôt, de choses qui revenaient à la mémoire. Donc, pour tout cela, il faudrait peut-être essayer de le relire. En commençant peut-être par le troisième tome. C'est le troisième tome que j'ai noté sur le revers de ma feuille, le côté de Guermantes. Après, le numéro 4, c'est Sodome et Gomorre. Le 5, c'est La Prisonnière. Le 6, c'est Albertine disparue. Et le 7, Le Temps retrouvé. Et quant à moi, j'ai
3: attention,
4: relevé
3: j'ai peur.
4: Trois questions du questionnaire de Proust que j'ai envie de te poser, Mireille.
3: Oh là là.
4: Alors c'est
3: quel questionnaire? Celui de Pivot?
4: C'est celui de Proust. Hein.
3: Ah, celui de Proust.
4: 1886. Bon alors, c'est du spontané, hein, je précise pour les auditeurs. Donc, après je te dirai la réponse de Proust. Alors Mireille, ton occupation préférée?
3: La lecture.
4: Donc la réponse de... Pas mal. La réponse de Proust, c'était aimer. La couleur que tu préfères?
3: Le bleu.
4: Bien.
3: Comme beaucoup de Français, je crois.
4: Moi, c'est le noir. Donc, la couleur que tu préfères. Alors, Proust, lui, c'était sa réponse. La beauté n'est pas dans les couleurs, mais dans leur harmonie.
3: Waouh.
4: Et la troisième question que j'avais envie de te poser. Le don de la nature que tu voudrais avoir?
3: La musique.
4: Ah, bien. Alors, lui, il a répondu, c'est beaucoup plus vague et vaste. La volonté et des séductions. Wow. Ça lui ressemble bien quand même. Séduction. Wow. Ça lui ressemble bien quand même.

0: relire toutes.
1: Non, prendre en cours, pas forcément par voilà. le début.
0: Après, il y a des voilà, les nouvelles. Tous ces textes-là, voilà, sont assez courts et puis c'est bien à lire. Quoi,
1: voilà, voilà. En tout cas, on a fait un effort.
0: Hein. Bien, et bien, merci de nous avoir écoutés. Et puis, alors oui, on peut visiter la maison de Tante Léonie, là, à Combray.
1: Combray, c'est dans l'Eure-et-Loire. Hein.
0: C'est dans l'Eure-et-Loire, voilà, c'est à 1h30 d'ici.
1: Pas très loin, ouais.
0: Voilà. J'ai failli y aller là, plusieurs fois, ça a raté à chaque fois, mais je ne désespère pas.
1: Une de idée trouver le de balade. D'y aller.
0: Voilà. Eh bien.
1: À bientôt.
0: À très bientôt, alors. Et donc, la prochaine fois, bah oui, la prochaine fois, c'est le mois de février. Donc, on vous lira encore quelques petites lettres d'amour. Et,
1: oui, on ne parle pas de crêpes. Hein.
0: Voilà, non, pas de crêpes. Allez, bon week-end et à bientôt.
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0: Bonjour, nous sommes Elissa et moi-même Chloé, deux élèves du dispositif relais à Évreux. Nous allons vous présenter le micro-trottoir qu'on a eu la chance de faire sur le thème des fêtes de fin d'année. On va également vous partager deux interviews sur des métiers, celui d'Elissa sur la coiffure et le mien dans le domaine de la petite enfance. Je vous laisse découvrir tout ça et bonne et belle écoute à vous.
1: Ah, Célestine, bonjour. Merci.
2: Allô,
1: vous m'entendez ou pas?
2: Est-ce que... Oui.
1: Bon, cool. Et merci, Célestine. Pardon, on se doute que là, c'est la course.
2: Oui, un petit peu.
1: Allez, on fait vite. Bah, c'est gentil de dire, c'est pas grave. Je te présente Elissa, bonjour.
3: Bonjour.
2: Bonjour.
1: Merci beaucoup, Célestine. On ne fait pas perdre de temps. Je te laisse avec Elissa qui a des bonnes questions sur ton petit parcours d'actuel apprenti. Merci. Hein.
3: Merci de me consacrer votre temps.
2: Alors, j'entends pas très bien.
1: Vas-y, je vais mettre plus fort. Vas-y, c'est bon.
3: Comment vous appelez-vous?
2: Célestine.
3: Quel est votre métier et votre rôle au sein du salon?
2: Alors, je suis apprentie en coiffure. Et donc, mon rôle, c'est d'apprendre un maximum de choses le plus rapidement possible dans le salon, comme le métier de la coiffure.
3: Depuis quand exercez-vous ce métier?
2: Ça fait un peu plus d'un an maintenant.
3: Avez-vous toujours voulu faire ce métier?
2: Oui, depuis toujours, oui.
3: Quelle est votre tâche la plus dure et pourquoi?
2: Je dirais

0: rapport avec le client, devoir parler avec des personnes que je connais pas, leur parler. Ça c'est le plus dur parce que moi qui n'ai jamais parlé avec des gens que je connaissais pas, de le faire du jour au lendemain, c'est compliqué. De savoir quoi dire, parler pendant un certain temps avec eux pour pas qu'ils trouvent le moment long en fait, au moment où ils sont coiffés.
1: Et ça va mieux là-dessus, Célestine? Tu te sens plus à l'aise?
0: Là oui, maintenant c'est un petit peu mieux. C'est toujours un petit peu compliqué de trouver des sujets de discussion. Après on trouve toujours certains trucs, mais maintenant ça va mieux, oui.
2: Quelle est la tâche la plus agréable et pourquoi?
0: La tâche la plus agréable, je sais pas trop, je dirais coiffer. Par exemple, appliquer une couleur ou faire des mèches. Parce que je sais pas, j'aime coiffer les gens. Subimer leurs cheveux, des coiffures.
2: Qu'est-ce que vous faites aujourd'hui que vous ne faisiez pas au début de votre apprentissage?
0: Faire des mèches, ça je faisais pas. Appliquer les couleurs rapidement. Couper les cheveux, je faisais pas trop. Au début, je faisais seulement le shampoing, le balai, enfin, c'était pas normal, c'était le début. Puis maintenant, je fais beaucoup plus de choses. Les coupons, pareil, je faisais pas avant, maintenant je fais.
2: Avez-vous une spécialité?
0: Non, pas vraiment. Je dirais plus les coupons, surtout.
2: Quels sont vos horaires et sont-ils changeants?
0: Comment?
2: Quels sont vos horaires et sont-ils changeants?
0: Alors, mes horaires, ça dépend. Le mardi, je travaille du mardi au samedi, du coup. Le mardi, mercredi, j'ai une pause le midi. J'ai une heure de pause de 13h à 14h. Je commence à 9h et je finis les 18h à peu près. Après, le jeudi, du coup, j'ai... alors, là, c'est différent parce qu'on a une stagiaire, du coup, je lui laisse la matinée et moi, je travaille le matin et j'ai mon après-midi. Mais habituellement, je travaille pas le matin et je travaille l'après-midi. Et sinon, le vendredi, je fais 9h, midi. Je reprends à 14h et je finis à 19h. Et samedi, c'est une plus petite journée. On commence plus tôt, par contre. On commence vers 8h, 8h30. On n'a qu'une demi-heure pour manger, par contre, le midi, de 13h à 13h30. Mais on finit les 16h, pardon.
2: Quelles études faites-vous?
0: Comment?
2: Quelles études faites-vous?
0: Là, je suis en CAP.
2: Quel diplôme préparez-vous?
0: C'est le CAP. Après le CAP, c'est un BP, mais pour l'instant, le CAP, c'est en 2 ans. Donc, je le passe cette année, là, mon examen.
2: En combien de temps?
0: En 2 ans.
2: Quelle matière avez-vous au CFA?
0: Alors, j'ai les matières classiques. J'ai français, maths, histoire. On fait de la biologie, on a de l'art appliqué aussi, de l'art plastique, et on fait du sport aussi, mais on a des journées de pratique.
1: C'est la matière qui est la plus importante dans tes heures de cours, Célestine, au CFA, la pratique justement, coiffure?
0: La matière la plus importante?
1: Oui, la plus pratiquée, celle où il y a plus d'heures, quoi.
0: Celle où il y a plus d'heures, je dirais la pratique parce qu'on a une journée entière. Alors que les heures de cours, c'est difficile, enfin, c'est parti un petit peu partout dans la semaine.
2: Le matériel est à vous, à l'entreprise?
0: Alors, le matériel, c'est grâce au CFA que je l'ai eu. Et donc, le CFA en a payé la plus grande partie. Et moi, j'ai mis une certaine somme aussi. Mais Après, je peux moi personnellement me racheter, par exemple, le sèche-cheveux du CFA qu'ils m'ont donné. Je le trouvais trop lourd, donc ça me faisait mal à l'épaule, donc j'ai décidé d'en racheter un autre. Après, c'est libre au choix aux élèves, s'ils n'aiment pas le matériel du CFA, peuvent aller eux acheter leur propre matériel.
2: Avez-vous une majorité de clients féminins ou masculins?
0: Je dirais majoritairement plus des femmes.
2: Est-ce qu'il y a des enfants?
0: Oui, ouais, des enfants, filles et garçons.
2: Avez-vous des clients fidèles?
0: Fidèles, oui, surtout. On a beaucoup moins de nouveaux clients que de clients fidèles.
2: Est-ce que c'est vrai que les clients aiment se confier à vous?
0: Oui, oui, tous. C'est un peu leur psychologue, on va dire, en quelque sorte. Ils se confient et racontent leur vie un petit peu.
2: Pouvez-vous me donner un conseil pour les études?
0: Qu'est-ce que je pourrais donner comme conseil? Déjà, il faudrait trouver un bon patron à tomber sur une mauvaise, un mauvais employeur, parce que c'est vrai qu'il y a beaucoup de personnes qui tombent sur de mauvais employeurs et après c'est compliqué pour l'apprenti du coup, mais tomber sur un bon patron, apprendre correctement et puis que ce soit au CFA ou au salon.
2: Faites-vous votre métier avec plaisir?
0: Ah oui. Oui.
1: Ça veut dire, Célestine, que c'est le métier pour toute la vie maintenant?
0: Comment?
1: Ça veut dire, Célestine, que c'est le métier pour toute ta vie? C'est celui que maintenant, c'est sûr et certain, tu veux faire toute ta vie?
0: Ah oui, bah oui, ça a toujours été le cas.
2: Comment se passe votre journée type?
0: Déjà, quand j'arrive, je range les serviettes, je les plie. Après, je les range. Et après, comme c'est le mois de décembre, il y a énormément de clients. Donc en général, on enchaîne les clients toute la journée et le soir, on fait le ménage. Mais après, si c'est un peu plus calme, on fait le ménage au fur et à mesure de la journée. Et puis, le balai, bien sûr, on le passe entre chaque client, mais sinon, après, ça se fait tout seul, au fur et à mesure de la journée.
2: Avez-vous une anecdote sympa à nous raconter?
0: Moi après pas vraiment parce que ça fait qu'un an que j'y suis, donc j'ai pas vraiment eu de...
1: Bon, tu t'as pas mis un coup de ciseau où il fallait pas une fois et ça s'est heureusement rattrapé.
0: Ah si, ça s'est arrivé, oui, mais...
1: Et là, ton statut d'apprenti a fait que c'est mieux passé?
0: Oui, c'est ça.
1: Ouais. Bon, et écoute Célestine, je crois... C'est bon, Lisa? Comment?
0: J'ai pas entendu ce que
1: non.
0: Tu m'avais dit.
1: Non, on te remercie. Elissa, je crois que tu peux le dire aussi. Hein,
2: merci. Tout,
1: parce que je te remercie énormément de nous avoir consacré un instant. Elissa se destine à ce métier. Elle vient de faire un stage à Évreux dans un salon de coiffure. Elle est en troisième. Ça lui confirme qu'elle veut faire ce métier. Et du coup, c'est super qu'elle ait croisé une apprentie au téléphone. On t'embête pas plus. On te souhaite une agréable journée. Et on te souhaite de réussir dans tes projets parce que tu es une fille très sympa.
0: Merci beaucoup alors. À vous aussi.
2: Au revoir.
0: Au revoir.
3: Bonjour. Bonjour, fêtez-vous Noël ou pas?
4: Oui, en famille.
5: Oui.
3: Noël ou pas?
6: Oui.
3: Oui.
6: Oui.
7: Oui, je fête Noël, oui.
8: Oui, avec les enfants.
3: Ok.
8: Of course.
3: Oui. Oui.
9: Oui, je fête Noël.
3: Oui. Vous êtes plutôt sapin artificiel ou sapin naturel?
5: Sapin artificiel.
3: Et pourquoi?
5: Ça laisse moins de déchets, tu vois.
7: Plutôt artificiel parce que comme ça laisse pas d'épines dans le sol.
5: J'étais sapin naturel, je suis devenue artificielle à cause des aiguilles.
9: Artificielle. Parce que moi je trouve ça dommage pour les arbres de les couper et en plus comme ça chaque année je peux les changer un peu.
5: Artificiel parce que ça prend moins de temps et puis voilà, tous les ans on reprend, donc ça nous évite d'acheter tous les ans.
9: D'accord.
7: Artificiel.
9: Pourquoi?
7: Je
4: parce que j'ai pas besoin d'aller en acheter un, je resserre le même tous les ans.
6: Plutôt naturel pour le côté enfance et rappel du côté, on va dire, vraiment nature et habitué à l'enfance comme ça, donc voilà.
10: Pour le moment, on n'a pas encore décidé.
11: Ok.
12: Artificiel, ouais.
11: Et pourquoi?
12: Parce que...
11: Je sais pas, ça va toujours
12: dure être plus longtemps, ouais, et puis... On n'a pas pensé à...
11: de racheter à chaque fois...
12: Un sapin, ouais.
13: D'accord. Naturel.
14: Naturel.
11: Pourquoi?
14: L'odeur du sapin.
15: Bon, sapin naturel, parce que ça sent bon.
16: Naturel.
11: Pourquoi?
16: Parce que c'est meilleur, il n'y a rien de mieux que le naturel. C'est vrai.
11: L'ouverture. Et vous ouvrez vos cadeaux le 24 au soir ou le 25 au matin?
7: Le 24 au soir.
11: Et pourquoi?
7: Parce qu'on n'aime pas trop les surprises, enfin on n'aime pas laisser traîner.
5: Le 25 au matin parce que je trouve que ça, c'est plus magique.
15: Ça dépend des gens que j'ai chez moi, soit le 24 au soir, soit le 25 au matin.
14: Okay, 24 le soir parce qu'en Allemagne on le fait comme ça.
17: Okay. Le 24 au soir. Pourquoi? Parce que les enfants après ils repartent chez eux et donc après minuit, voilà, à minuit on ouvre les cadeaux.
4: Le 24 au soir.
11: Et pourquoi?
4: Parce que c'est la tradition.
6: Ça dépend de la belle famille. On, avec la belle famille, on va ouvrir plutôt les cadeaux le 25. Et sinon, moi de mon côté, c'est plutôt le 24 le soir.
10: Le soir, je prépare. Parce que suite, les enfants adorent ça le soir d'ouvrir les cadeaux. C'est logique.
12: Le 25 au matin. Ouais.
11: Et pourquoi?
18: Ça a toujours été comme ça depuis qu'on est tout petit.
11: D'accord.
14: 25 au matin, par tradition.
15: Le 25 au matin, parce que j'ai des petits-enfants, donc...
16: Le 24 au soir, parce qu'on a été habitués comme ça.
2: Quel serait votre cadeau idéal pour Noël?
5: Alors, étant donné que je passe le permis actuellement, une voiture, ça me va très très bien.
2: Ok, merci.
7: Bon, le plus gros cadeau, c'est de passer un bon moment en famille plutôt que d'avoir des objets qui vont finir par traîner dans le salon ou dans la maison. Quoi.
11: D'accord, bah, merci beaucoup, au revoir.
7: Rien.
5: Pour moi?
11: Oui.
5: Aucun.
14: Cadeau idéal pour Noël.
19: Soyons fous,
14: je crois vraiment à un Noël juste agréable et que la famille se prend pas la tête parce qu'à chaque fois Noël chez nous c'est le bordel.
2: D'accord, ça merci.
14: De rien.
5: Oui, grand, écoutez, voyager très très loin.
14: Voilà, d'accord. Merci beaucoup, au revoir.
4: J'en sais rien. Moi. Allez, une chemise, des chaussettes, peu importe.
2: D'accord.
4: Pourvu que ce soit pas trop cher.
2: Merci, au revoir.
6: Cadeau idéal pour Noël, la santé. La santé pour toute la famille. Voilà.
11: Merci beaucoup.
10: Ah, pas mal de choses, donc un cadeau. Je sais pas, pour le moment je peux dire un pull, quelque chose comme ça, donc
2: d'accord, merci.
10: C'est ça.
11: Merci.
12: Là
11: c'est une très bonne
12: question, pas, hein.
11: Je sais pas.
17: S'il fallait voir grand, ouais. Le cadeau idéal par magie.
11: Je sais pas. Non, j'en sais rien.
12: Un grand cadeau. Un iPhone 17.
11: D'accord.
17: À vous, il y a bien un cadeau idéal?
11: Non, pas du tout. En vrai, je suis vraiment pas exigeante. J'ai pas de...
17: Vous voyez, s'il y avait une baguette magique.
11: Ouais, qu'on achète notre maison.
17: Voilà.
11: D'accord.
17: Bah, c'est parfait. Bah, merci beaucoup.
14: Merci. Oui, c'est plus voilà, le partage, partage en famille. Enfin voilà. Mais après, le cadeau, c'est secondaire.
15: Voilà. Ouais, tout le monde doit dire gagner au loto, mais...
17: Bah. Gagner au loto, voilà.
15: Si tu veux, gagner au loto.
14: Pour faire plaisir à tout le monde.
17: Bon, bah merci. Ouais.
11: Merci beaucoup.
2: Quel serait votre cadeau idéal pour Noël?
16: Oh là, c'est difficile, il y a tellement. D'arrêter d'avoir des élèves dehors, ça serait le plus beau cadeau.
11: Bonjour, comment allez-vous?
17: Bonjour, ça va et toi?
14: Et toi, vous?
11: Comme vous voulez.
17: Ah, ça va et toi?
11: Ça va, merci. Comment vous vous appelez?
17: Je m'appelle Ekuyapeya Henriette, éducatrice de jeunes enfants.
11: D'accord. En quoi consiste votre métier?
13: Mon métier consiste à accompagner les enfants dans leur acquisition, c'est-à-dire que je leur proposer des activités, les observer, vraiment les aiguiller pour qu'ils deviennent en quelque sorte, j'aime pas ce mot-là, mais les adultes de demain.
20: Où travaillez-vous?
13: Je travaille au sein de l'EPN, dans le métier qui accueille Isambard 1 et 2, où on se situe actuellement.
20: Dans quel service travaillez-vous s'il y en a un?
13: Le service petite enfance.
20: Au sein de votre structure, est-il possible de changer de poste ou d'évoluer?
13: Oui, c'est tout à fait possible de changer de poste et d'évoluer. Par exemple, moi, je suis éducatrice de jeunes enfants de terrain, mais dans quelques années, je pourrais aussi bien être directrice adjointe, référente technique, voire même directrice de structure.
20: Quelle est la tâche la plus difficile pour vous?
13: La paperasse. Beaucoup de paperasse, c'est pas forcément les tâches que je préfère le plus, mais ça fait partie de mes missions, donc je suis obligée de les faire.
20: Quelle est la tâche que vous préférez de faire?
13: Observer des enfants, voir ce qu'ils font. Parfois, c'est quelque chose qui semble anodin pour moi, mais pour eux, c'est tellement extraordinaire que c'est toujours agréable à voir.
20: Depuis combien de temps faites-vous ce métier?
13: Oula, ça va faire presque 11 ans que je travaille dans la petite enfance. Ça ne me rajeunit pas d'ailleurs. Et je suis éducatrice de jeunes enfants depuis 2024.
20: D'accord. Avant, vous faisiez quoi avant de travailler ici?
13: Avant de travailler ici, je vais faire mon parcours, je vais faire mon CV, ça serait peut-être plus simple pour vous. À la base, je voulais être avocate et j'ai fait une licence d'AES. Et parallèlement, j'ai travaillé en tant qu'animatrice périscolaire et animatrice de centre de loisirs. Et je me suis passionnée sur les métiers de la petite enfance. Je me suis dit quelle formation je pourrais avoir pour travailler auprès des enfants. J'ai commencé par passer mon CAP petite enfance. À la suite de mon CAP petite enfance, j'ai travaillé environ 2 ans et demi, voire 3 ans en tant qu'agent de petite enfance. Ensuite, je me suis lancée dans la voie de la VAE. Ça m'a pris du temps parce que parallèlement, j'ai eu des projets personnels.
1: Alors, VAE?
13: Validation d'acquis professionnel. Merci. C'est quand des professionnels de la petite enfance ou d'autres professionnels ont acquis certaines expériences, ça leur permet de valider un diplôme sans retourner à l'école, par exemple. Donc, depuis octobre 2024, j'ai validé mon diplôme et du coup, je suis éducatrice de jeunes enfants.
20: Par quel diplôme êtes-vous passée?
13: Mon CAP petite enfance, j'ai eu mon bac, ensuite j'ai eu mon BAFA pour être animatrice de centre de loisirs et périscolaire. Ensuite, j'ai eu mon CAP petite enfance, maintenant qui s'appelle CAP AEPE, accompagnant éducatif. Petite enfance, et ensuite par le biais de la VAE, j'ai eu mon diplôme d'éducateur de jeunes enfants. Mon CAP petite enfance et mon BAFA, c'était en région parisienne, et ma VAE, je l'ai passé par la Driette. C'est un organisme de l'État qui nous permet de valider notre
1: expérience. À distance ou en école?
13: C'est comme un dossier qu'on présentait à l'oral et je me suis présentée toute seule. J'ai validé mon dossier, ensuite je l'ai envoyé par la Driette et ensuite j'ai été convoquée devant un jury. C'était pas une partie de plaisir, mais pendant 1h45 c'était intense et du coup j'ai eu la bonne surprise d'avoir mon diplôme qui concrétise aussi mon expérience auprès des enfants.
20: Quels sont vos horaires?
13: En ce moment, j'ai des horaires fixes. Soit je fais 9h-17h, soit 8h30-17h, soit 9h-17h30. Mais en fonction des besoins de service, il peut être amené à changer des horaires. On est là vraiment pour accompagner les enfants et en cas de couac de planning ou autre, par exemple en cas d'absence, comme on en a assez souvent, donc on est amené à être sur le terrain, accompagner les enfants. C'est aussi notre mission en tant qu'éducateur, on n'est pas forcément là à être dans le bureau, à faire de la paperasse, on est vraiment là à être auprès des enfants et auprès de l'équipe.
20: Quelles tenues sont adaptées pour travailler ici?
13: On n'a pas forcément de tenue type en soi, tant qu'on se sent à l'aise. C'est sûr que je ne vais pas venir travailler en mini-jupe et en bottine, c'est pas forcément adapté. Mais un jean, un legging, voire même un jogging, c'est tout à fait possible. Leur blouse, c'était bien avant, elles ont décidé de le garder, mais il y a d'autres auxiliaires qui n'ont pas forcément de blouse. Elles viennent vraiment travailler dans la tenue où elles se sentent à l'aise.
20: Votre métier vous rend-il heureuse?
13: Oui, j'aime beaucoup mon métier. Oui, c'est vrai que ça me rend heureuse.
20: Et pourquoi?
13: Comme je disais, j'aime beaucoup travailler auprès des enfants, les observer. C'est vraiment un métier qui m'anime et j'espère que ça va perdurer comme ça.
1: On n'a pas évoqué, vous êtes éducatrice, vous, Henriette.
0: Oui.
1: Quels sont les différents postes qu'il y a au sein ici de la maison de l'enfance?
0: Alors, on a des agents de service. Enfin, on a Nathalie qui est la lingère, qui s'occupe de tout ce qui est organisation de la structure. Sans Nathalie, on serait perdu, je vous avouerai. Elle gère le linge, tout ce qui est nettoyage de table après le repas, le changement de drap, tout ce qui est organisation même de la structure. On a deux cuisinières, Chantal et Magali, qui font des repas maison pour les enfants tous les jours. Oui, tous les matins, et cuisine pour les enfants de Isambard 1 et 2. Et je vous avouerai qu'ils mangent très très bien. Ensuite, on a des agents petite enfance et des professionnels titulaires ou du CAP petite enfance, ou avant c'était le CAP petite enfance, maintenant c'est le CAP AEPE. On a des auxiliaires de puériculture, et deux éducatrices de jeunes enfants, dont moi et ma collègue qui est absente aujourd'hui. On a Elisabeth qui est notre directrice adjointe, qui est éducatrice de jeunes enfants. Et enfin, on est en concours de recrutement d'une directrice qui sera infirmière.
1: C'est, en fait, là, on a l'ensemble des professionnels,
0: oui,
1: qui sont liés à la petite enfance.
0: C'est ça.
1: La différence entre une auxiliaire puère et une... Vous avez évoqué...
0: agent petite enfance.
1: Oui. Elles n'ont pas les mêmes possibilités avec l'enfant, ou c'est juste le diplôme qui diffère?
0: C'est le diplôme qui diffère, pardon. L'agent de petite enfance, elle aura le CAP petite enfance, c'est-à-dire qu'elle n'aura pas le côté médical que l'auxiliaire de puère a. Parce qu'une auxiliaire de puériculture peut travailler à la maternité, par exemple, ou en pouponnière. Alors que l'agent de petite enfance elle pourrait peut-être travailler si elle avait de l'expérience, je ne vous dirai pas de bêtises, mais c'est vraiment les missions qui diffèrent. L'auxiliaire de puère serait vraiment là pour le soin de l'enfant, tout ce qui tient à la santé, administration de médicaments, parce qu'elle a été formée pour, même si les agents de petite enfance sont amenés à administrer des médicaments aussi, mais c'est vraiment l'auxiliaire de puère qui a ce côté santé au cours de sa formation.
1: Et pardon, j'embraye, là je sais qu'on n'avait pas écrit. Ça veut dire que là vous avez parlé de... Il y a des alternants ici par exemple? Est-ce qu'il y a des jeunes filles qui sont en CAP, en alternance, petite enfance?
0: Nous on n'a pas d'alternants, mais dans d'autres structures de l'EPN, il y a des alternantes ou alternants dans la petite enfance. Mais nous on a beaucoup de stagiaires.
20: Est-ce qu'il y a beaucoup plus de femmes que d'hommes ici ou pas?
0: Ici c'est une structure où il n'y a que des femmes. J'aimerais bien qu'il y ait plus d'hommes dans ma structure, enfin dans ma carrière personnelle. J'ai pu travailler avec des hommes. Ça manque beaucoup d'hommes dans la petite enfance. Et j'aimerais qu'il y en ait un peu plus. Mais je pense que certains sont vraiment bloqués dans le fait que c'est un métier de femme, ou du moins ils ne savent pas si des hommes peuvent y travailler. Chose que je trouve dommage.
20: Ça ouvre à quelle heure ici et ça ferme à quelle heure? Les horaires d'ouverture et de fermeture?
0: On a deux structures, Isambard 1 et 2. Pour le moment, en tout cas, Isambard 1, on est ouvert de 7h15 à 19h15. Et on a deux sections. En âge mélangé, ça va de 3 mois à 3 ans. Et actuellement, les enfants qu'on a, c'est les 2023, c'est-à-dire qu'en septembre, ils iront à l'école. Et la plus petite qu'on avait pour l'une des sections, c'était 3 mois, 3 mois et demi. Ouais. Et pour Isambard 2, du coup, c'est du 8h-18h. Et les professionnels travaillent sur 9h15, si je dis pas de bêtises. Et chez Isambard 1, on travaille sur 7h30. Donc, ils ont à peu près la même tranche d'âge. La petite particularité de Isambard 2, ils accueillent beaucoup d'occasionnels, c'est-à-dire que c'est des parents dans le besoin qui ont besoin de faire garder leurs enfants, ce qui fait qu'on répond vraiment aux besoins des familles dans les deux structures.
20: Comment se passe votre journée type?
0: Ma journée type, par exemple, aujourd'hui, je suis arrivée à 9h. J'ai fait le point avec Elisabeth, la directrice adjointe, vu que le week-end, elle est arrivée avant moi pour savoir à peu près comment allait se dérouler notre journée. Je suis allée dire bonjour dans les deux sections, savoir si l'équipe allait bien, si on avait des remontées des parents. Tout s'en est bien allé, on a des absentes. Quand c'est comme ça avec Elisabeth, ben, on essaie de gérer le planning. Je suis venue, j'ai ouvert mes mails, j'ai essayé de voir si j'avais des mails de mes collègues que j'ai pas pu traiter vu que j'étais partie. Tout à l'heure, j'irai en section auprès des enfants, soit observer, soit s'il y a des besoins, soutenir l'équipe. Après ça, je prends ma pause déjeuner comme tout le monde, et quand je reviens, vu que c'est pendant le temps de sieste, qu'il n'y a pas forcément besoin de nous, on essaie d'avancer avec ma collègue éducatrice sur des projets qu'on mène en quelque sorte jusqu'à la fin de l'année. Et ensuite, je retourne en section pour aider les équipes jusqu'à ma fin de la journée, sachant que vendredi, je suis toute la journée au bureau pour mener nos projets à bien, et le mercredi après-midi également, je suis dans le bureau.
1: Et bien sûr qu'en fonction des tranches d'âge, ça varie, Henriette, mais
8: Les enfants sont en fonction de l'âge, encore une fois bien sûr, sont davantage sur des activités ludiques, pédagogiques ou en tout cas d'éveil le matin, puisqu'il y a souvent le temps de sieste en début d'après-midi. Oui. Ou est-ce que non, c'est pas forcément construit ainsi?
21: Non, c'est pas forcément construit ainsi. Par exemple, là, ce matin, j'ai ma collègue Patricia qui propose une activité de manipulation le matin, parce qu'elle a remarqué que les enfants, ils avaient besoin d'être un peu plus recentrés en petits groupes. Mais ça peut être amené l'après-midi, par exemple, si les enfants on nous montre le besoin, prendre un autre petit groupe et proposer une activité d'après-midi. On s'adapte vraiment en fonction des enfants et de leurs besoins. On ne va pas faire un planning en disant que lundi je propose telle activité, alors que sur le moment les enfants n'ont pas forcément besoin.
8: Puis le groupe correspondrait pas forcément. Et du coup,
21: oui, c'est ça. On s'adapte vraiment aux besoins des enfants.
8: Des exemples d'activités que vous trouvez pertinentes vous au sein de la structure et qui fonctionnent bien, des bangers de la.
21: La manipulation. Ouais. On a le sable magique. On pourra aller voir tout à l'heure. C'est vraiment les enfants manipulent, stimulent leurs sens. Il y a la motricité qui plaît beaucoup aux enfants aussi parce qu'ils peuvent courir, sauter dans la piscine à balles. Ils ont un super bloc moteur, ça leur permet vraiment de se défouler, de courir partout, alors que dans la section, ils ne peuvent pas forcément le faire. La peinture plaît aussi parce qu'on manipule avec les mains, ils peuvent en mettre partout, généralement, ils adorent. Après, il y a aussi des temps de lecture. Par exemple, moi, dans ma section Totem Tipeee, on a beaucoup d'enfants qui sont passionnés de livres. Ce qui fait que quand moi ou d'autres collègues rentrent avec des livres, ils vont tous venir autour de nous s'asseoir et voir leurs yeux briller quand on raconte une histoire. Moi, je trouve ça magnifique.
8: Merci.
20: Est-ce que vous aurez une anecdote à me raconter, soit légère ou sympa?
21: Oula, j'en ai beaucoup. Faire le tri. Est-ce que tu veux savoir sur moi personnellement, ma relation avec un enfant, un parent? Quelle anecdote?
20: Peu importe.
21: Un qui est un peu ragoûtant, je dirais que un jour, quand j'ai commencé à travailler en crèche, mon tout premier jour, je me suis fait vomir dessus. Ça a annoncé la couleur sur le coup. J'ai réfléchi à ma carrière. Qu'est-ce que je fais là? C'est vrai que ça m'avait. Aujourd'hui, j'en rigole parce que c'est quelque chose qui est totalement courant. Ça arrive, mais quand on passe de l'animation dans une crèche, je dis bonjour, je m'installe, un enfant vient sur moi et vomit dessus. C'était un accueil assez particulier.
8: Et une avec un parent où on a senti qu'on avait fait quelque chose de bien?
21: Je dirais qu'il y avait une maman, c'était vraiment ma première année en tant qu'agent de petite enfance, une maman qui avait fait une dépression. En accouchant, elle avait vraiment du mal à tisser un lien avec son enfant, vraiment à délaisser tout et donner... Elle laissait le papa tout gérer. Du coup, avec l'équipe, on a réussi à l'accompagner pour justement recréer ce lien-là via des ateliers parents-enfants. On avait une psychologue dans ma structure qui était géniale. Et du coup, on a construit un projet justement sur l'accompagnement des parents pour retisser ce lien-là avec leur enfant. Elle avait mis en place un projet sur le portage. Elle venait vraiment avec son bébé porté, il y avait un café, tout ce qui pouvait être convivial en quelque sorte pour leur permettre de vider leur sac. Et moi j'ai participé à ce projet-là pendant une année. C'était tous les mercredis matins, vraiment où les parents pouvaient venir. C'était la spécificité justement porter son enfant en écharpe pour vraiment recréer ce lien-là. Et c'est vrai que la maman de Léon, ça lui a vraiment permis de tisser ce lien-là avec son enfant, pouvoir parler, vider son sac sans avoir cette impression-là d'être jugée qu'elle était une mauvaise mère. Et ça m'a marqué.
20: Est-ce que vous auriez un conseil à me donner si je veux faire ce métier-là?
21: Je dirais qu'il faut faire preuve de patience. Vraiment écouter, s'écouter soi aussi, écouter les enfants et ne pas abandonner, parce que c'est souvent un métier, c'est un métier passionnant mais qui peut être parfois très lourd, aussi bien physiquement que psychologiquement. Savoir s'écouter, écouter ses besoins et surtout ne pas abandonner. Il y a certains jours, on rentre chez nous, on est fatigué, la fatigue prend le dessus, mais il faut toujours se dire pourquoi j'ai choisi de faire ce métier-là. Et quand on pense à nos choix, ce qui nous a poussé à faire ce métier-là, on redouble de courage, d'effort, et du coup, le moment dur qu'on traverse sur une période, ça nous semble anodin en fait.
20: Et sans industrialisation, si vous avez... ouais, pourquoi vous avez fait ce métier-là?
21: Je dirais que là-bas, je voulais être avocate, comme je l'ai dit au tout début, mais c'est vraiment en étant animatrice périscolaire que je me suis rendu compte que travailler auprès des enfants me plaisait beaucoup, sachant que j'étais animatrice périscolaire en maternelle. Et je voulais pousser un peu plus cet accompagnement-là. Je voulais vraiment travailler auprès des tout-petits, parce qu'en animatrice périscolaire, enfin à l'école maternelle, c'est vraiment à partir de 3 ans. Et moi, je voulais vraiment accompagner les 0-3 ans, alors qu'en tant qu'éducatrice de jeunes enfants, je pourrais aussi bien travailler à l'école maternelle. Mais je trouve ça plus intéressant pour moi, en tout cas à ce moment précis-là, de travailler en crèche. Parce que vraiment accompagner les enfants dans leur acquisition, je vous dis quelque chose de tout bête, mais voir un enfant qui arrive à se retourner, qui passe du dos au ventre et du ventre au dos, c'est quelque chose qui semble banal, mais pour nous, c'est, pour moi, observer, c'est quelque chose de magique, parce que ça demande un effort considérable à l'enfant, vraiment voir ses petites acquisitions au fur et à mesure. Et aujourd'hui, quand on voit des enfants marcher, commencer à s'exprimer, en quelque sorte, dire qu'on a contribué à ça, c'est ce qui me motive le matin.
20: D'accord, merci beaucoup.
21: Je vous en prie. J'espère que j'ai pu répondre à toutes les questions.
20: Oui,
21: on a trop bafouillé.
3: Rebonjour, vous êtes avec Chloé et moi-même, Elissa. Vous venez d'écouter notre micro-trottoir et nos interviews sur deux différents métiers. En espérant que cela vous a plu, nous, on a adoré le faire pour vous le présenter. Bonne fin de semaine et bonnes vacances à ceux qui le sont et bonnes fêtes de fin d'année.
8: Nickel.
3: Wow. T'as géré. Panique.
8: T'as géré.
3: Merci.
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2: 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Et c'est assez curieux de se dire que les hasards, les rencontres forgent une destinée. Parce que quand on a le goût de la chose, quand on a le goût de la chose bien faite, le beau geste, parfois on ne trouve pas l'interlocuteur en face, je dirais, le miroir qui vous aide à avancer.
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